0: Central. Ambulance 2-1 is en route.
1: Ambulance 2-1 en route, 2240.
2: Kirby 2-0.
1: Kirby 2 en route, 2240.

0: 1450 Central, copy page en route.
1: The 1450 copy page en route.
2: Pigeon 14, same truck.
1: Pigeon 14 en route, 1139.

0: Pigeon 172 en route, Star 4.
1: Pigeon 172 en route, 1719.
2: Angel 171 en route.
1: Pigeon 171 en route, 1719.